0: Soit avec des espaces.
1: Soit avec.
0: Sur.
1: Avec.
0: Sommes une plage de espaces. 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